départ de départ Southampton au Royaume-Uni, destination Cove en Irlande, heure estimée d'arrivée 06:15 heure locale le 5 juillet.

0: Das mal Freund Mike.
1: Et bien pris, combien de membres d'équipage et combien de passagers à bord?
0: Passagers, 3, 8, 0, 5. Membres d'équipage, 1, 3, 6, 5. Total, 5, 1, 7, 0.
1: Bien pris, est-ce qu'il faut avoir vos équipements en fuel, diesel, gasoil et huile à bord?
0: Gaz lourd, 3, 6, 0, 3, mètres cubes. Lubrifiant 1, 6, 5, mètres cubes. Et diesel 6, 1, 6, mètres cubes.
1: C'est bien pris, est-ce que vous avez des problèmes à signaler à bord ou des déficiences?
0: Pas de problème, pas de déficience.
1: Ok, bien fait, tout bien pris. Je vous souhaite une bonne route, bonne veille et bon car je vous ferai fixer un menu.
0: Merci à vous. Bonne soirée. Bonsoir.

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Ça va être 18 euros, pas vu qu'il y a une clé, qu'il y a plusieurs conditions.

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1: Salamanca, Salamanca, je bord trafic. Allez, bonjour Salamanca, on peut passer le canal
0: 64.
1: Salamanca de je bord trafic, bonjour. Allez, bonjour à tous, je vais prendre une position GPS, route et vitesse s'il vous plaît.
0: Aguayona, je prends trafic de UNI.
1: Allez, c'est reçu. Pas de changement concernant le manchette.
2: This is Spain Italia Kehat Information Service. The average wind direction is 2.88.
1: Oui, c'est noté, je vais dire, bonne journée à tous.

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maintenant, on est sur 24 figures, il y a un aéroport. Vraiment, il y a un autre, il y a plus d'oeil, il y a de la nouvelle.

Rosel, le Rosel, je pense pas.

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0: 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Je vous autorise sur le 1308.
1: Ok, copie.
0: 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Je vous parle comme celle 1308.

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Problème, mais c'est une bonne.

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0: origine Météo-France, bulletin côtier pour la bande des 20 000, du Cap de l'Agde, à la pointe de Parnard, du vendredi 3 juillet 2026, à 18h15 légal. Le vent fait référence au vent moyen selon l'échelle Beaufort, la mer est exprimée en échelle Douglas. L'heure légale correspond, l'hiver, à l'heure, UTC, plus 1 heure, et l'été, à l'heure, UTC, plus 2 heures. Attention, en situation normale, les rafales peuvent être supérieures de 40% au vent moyen et les vagues maximales atteindre 2 fois la hauteur significative. Pas d'avis de vent fort en cours ni prévu. Situation générale le vendredi 3 juillet 2026, à 12h, UTC, et évolution. Zone dépressionnaire autour de 1015 hectopascales se maintenant sur le Maroc et le sud de l'Espagne. Anticyclone 1033 hectopascales au sud-ouest de l'Irlande quasi stationnaire. Perturbation peu active circulant en mer du Nord. Prévision pour la nuit du vendredi 3 juillet au samedi 4 juillet. Vent. Nord, à nord-ouest de 1 à 4, localement 5 d'Iroise, à Parmar au début, revenant ouest, à nord-ouest de l'Agde, à Bria en milieu de nuit. Mer. Belle, à peu agitée, mais peu agitée, à agitée, d'Iroise, à Parmar. Houle. Belle, à peu agitée, mais localement agitée sur Pointe-Bretagne. Temps. Ciel clair. Devenant nuageux, après nuageux par le nord-ouest en fin de nuit. Visibilité, bonne. Prévision pour la journée du samedi 4 juillet. Vent. Ouest, à nord-ouest de 1 à 4, fraîchissant parfois 5 l'après-midi. Mer. Peu agitée, localement belle de Flémanville, à Bria. Houle. De l'Agde, à Bria. Non significative, mais ouest 50 cm, à 1 mètre, vers l'Agde le matin. De Bria, à Parmar. Ouest, à nord-ouest 50 cm, à 1 mètre. Temps. Nuageux, à très nuageux, s'éclaircissant, à l'est de Bria l'après-midi. Visibilité, bonne. Tendance pour la nuit du 4 au 5, et la journée du dimanche 5 juillet. Vent. Secteur nord-ouest, 3 à 5. Modus en nord, 3 à 4 en milieu de nuit, puis 2 à 4 en matinée. Mer. Peu agitée, localement belle de Flémanville, à Bria. Houle. Ouest, à nord-ouest, 50 cm, à 1 mètre, localement non significatif de Flémanville, à Bria. Temps. Nuages bas et bancs de brume la nuit et le matin, ensoleillés en journée. Visibilité, moyenne, à mauvaise par brume. Observation le vendredi 3 juillet 2026, à 15h, UTC, ouest, vent nord-nord-ouest du 1031 hectopascales en hausse. Bas, vent nord mineux. Brignevent. Vent nord-nord-ouest sinueux, mer belle, visibilité 9000. Bria. Vent nord-mineux, visibilité 6000. Cap de l'Agde. Vent nord-est sinueux, 1030 hectopascales en baisse. Pointe du Raz. Vent nord-nord-ouest 14 nœuds. Le prochain bulletin sera enregistré le samedi 4 juillet 2026, vers 6h15 légal. Météo France vous remercie de votre attention.
1: 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Je repasse 16. Bon quart à tous. Terminé.

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Alpha 8, je vous prescris une 1 tribulurie.

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0: 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Opération de remorquage en voie descendante. Le remorqueur Boca Winker, ainsi qu'il s'appelle 9 Hotel Alpha 6091, remorque une barre. Longueur totale de la remorque, 400 mètres. Est en position. 50 degrés 03 minutes nord, 002 degrés 29 minutes ouest.
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Appel à tous, appel à tous. 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

origine météo-France, bulletin côtier pour la bande des 20 000, du Cap de l'Agde, à la pointe de Parmar, du samedi 4 juillet 2026, à 6h15 égale. Le vent fait référence au vent moyen selon l'échelle Beaufort, la mer est exprimée en échelle Douglas. L'heure légale correspond, l'hiver, à l'heure UTC, plus 1h, et l'été, à l'heure UTC, plus 2h. Attention, en situation normale, les rafales peuvent être supérieures de 40% au vent moyen et les vagues maximales atteindre 2 fois la hauteur significative. Pas d'avis de vent fort en cours ni prévu. Situation générale de samedi 4 juillet 2026. À 0h, UTC et évolution. Dépression 1000 hectopascal au nord de l'Islande, avec Taïwan d'associés jusqu'au Nicole.

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Du Cross Corsen, je passe canal 79, 7, 9.

0: Origine Météo France, bulletin côtier pour la bande des 20 000, du Cap de l'Agde à la pointe de Pinard, du samedi 4 juillet 2026, à 6h15 égale. Le vent fait référence au vent moyen selon l'échelle Beaufort, la mer est exprimée en échelle Douglas. L'heure légale correspond, l'hiver, à l'heure UTC, plus 1 heure, et l'été, à l'heure UTC, plus 2 heures. Attention! En situation normale, les rafales peuvent être supérieures de 40% au vent moyen et les vagues maximales atteindre 2 fois la hauteur significative. Pas d'avis de vent fort en cours ni prévu. Situation générale le samedi 4 juillet 2026. À 0 heure, UTC et évolution. Dépression 1001 hectopascal au nord de l'Islande, avec Talweg associé jusqu'en Écosse. Se décalant vers l'est et se creusant 996 hectopascal demain après-midi. Anticyclone 1033 hectopascal au large de la Bretagne avec dorsale vers l'est, s'affaiblissant sur place, prévu 1026 hectopascal demain soir. Dépression relative 1018 hectopascal sur le Portugal, évolue un peu. Prévision pour la journée du samedi 4 juillet. Vent. Ouest, à nord-ouest de 1 4, fraîchissant parfois 5 l'après-midi en baie de Saint-Brieuc et en mer d'Iroise. Mer. Peu agitée, localement belle de Flémanville, à Bria. Houle. De Flémanville, à Bria. Non significative. Ailleurs. Ouest, à nord-ouest 50 cm, à 1 mètre. Temps. Nuageux, à très nuageux et quelques bancs de brume le matin. S'éclaircissant, à l'est de Bray à l'après-midi. Visibilité. Mauvaise par brume côtière. Prévision pour la nuit du samedi 4 juillet au dimanche 5 juillet. Vent. Secteur nord-ouest, 3 à 5. Maudit en nord, 3 à 4 en milieu de nuit. Mer. Peu agitée. Localement belle de Flémanville, à Bria. Houle. Ouest. À nord-ouest 50 cm, à 1 mètre, localement non significatif de Flémanville, à Bria. Temps. Nuages bas et quelques bancs de brume le matin. Visibilité. Mauvaise par brume. Tendance pour la journée du dimanche 5 juillet. Vent. Nord 3, à 4, mollissant temporairement 2, à 3 en matinée. Mer. Peu agitée. Localement belle de Flémanville, à Bria. Houle. Ouest, à nord-ouest 50 cm, à 1 mètre, localement non significatif de l'Agde, à Bria. Temps. Nuages bas et bancs de brume le matin, ensoleillé l'après-midi. Visibilité. Moyenne, à mauvaise par brume, puis bonne. Observation le samedi 4 juillet 2026, à 3 heures. UTC. Naissant. Vent nord humeux, mer belle. 1031 hectopascal en baisse. Très nuageux, à couvert. Visibilité 16 000. Bas. Vent nord nord-ouest, 4 nœuds. Brigne vent. Vent nord nord-ouest, 6 nœuds.
1: Il faut attendre 8 heures, Bria. Ils sont tous en bas là.
0: Vent ouest nord-ouest, 8 nœuds. Cap de l'Agde. Vent ouest sud-ouest, 8 nœuds. 1029 hectopascal en baisse. Pointe du Raz. Vent nord-nord-est 8 nœuds. Le prochain bulletin sera enregistré le samedi 4 juillet 2026, vers 12h30 légal. Météo France vous remercie de votre attention.
2: 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Je repasse 16. Bon quart à tous. Terminé.

0: Bon, ta voix est revenue quand même.
1: Écoute, on a l'air de m'entendre. C'est déjà une bonne chose. Je vais pouvoir briller par ma blague.
0: Bon, bah, c'est que la bière au miel, ça marche déjà, alors.
1: C'est... Non, mais il va falloir continuer le traitement. Du coup, c'est comme ça, hein.

0: sémaphore de Bréhade, Banzai pour ETI Radio, bonjour.
1: Banzai du sémaphore de Bréhade, vous sémaphore ETI, bonjour.
0: Pas reçu.

0: tout le public est arrivé.
1: Ah, parfait. Alors, à quoi reconnaît-on un danseur de lambada? C'est plus personne?
2: Donc, on va pas réussir à trouver, je pense.
1: Il a toujours une jambe mouillée. C'est tout pour moi. Y'a personne pour applaudir?
2: Ah c'est bon, mais c'est juste qu'on avait pas la danse en tête, mais moi je l'ai en tête là et je viens de comprendre, ouais, pas mal.
1: Ouais, vous regarderez le clip ensemble.

0: Bon, sinon il y a une personne, après cette blague que j'ai du mal à comprendre, merci Caro. Et il y a une personne qui va s'arrêter prendre un billet aller-retour d'une vingtaine d'années tout en noir.
1: Merci pour ce petit code couleur et puis tu reverras le clip, Steve. Ta génération, tu dois connaître.
0: On a connu les minicums.
1: Ouais, c'est pas mal aussi.

0: C'est bon, y'a pas trop de monde devant toi?
1: Plaît-il?
0: Y'a pas trop de monde devant toi, à côté de toi, là?
1: Non, j'ai pas eu un énorme public pour ma blague non plus.
0: Ok, quelle est la seule partie du légume qui ne passe pas au mixeur?
1: J'allais dire la queue, mais je suis pas sûr que ce soit ça.
0: Comment tu dis?
1: La queue du légume?
0: Non.
1: Je donne ma langue au chat, là.
0: Le fauteuil roulant.
1: Attends, je ris en silence, mais c'est horrible, mais elle est bonne. Et je crois que je la connaissais en vrai, et je l'avais oubliée.
0: Oui, moi, ce genre de blague, je ris en silence aussi.
1: Mais bien vu. Et je m'en prévois d'autres pour la prochaine aussi.

5K du crowdsourcing Canal 16 pour SEVHA, bonjour. Bon, éclair également, bonjour à tous, on peut passer.

un guide du Crossurfen, on peut passer canal 68.

0: La défaillance de l'affichage de la boîte électronique, t'as déjà eu ça, Simon, aussi?
1: J'avais eu ça la saison dernière. Ouais, yo, j'ai déjà eu ça. Mais rien en soi de qui se passait sur le. En nav, mais ouais, j'avais déjà eu ça. Ça apparaissait, puis après, ça disparaissait.
0: Ok, sur le bas, bon.

0: Et ce soir, on ramènera le bateau à l'Arquest, Antoine?
1: Bah, on disait avec l'équipe depuis hier, là, peut-être qu'on viendra faire le départ de 19h30, comme ça vous êtes peinard et nous on enchaîne direct après sur le 20h30.
0: Comme tu veux, hein. Sinon on fait 19h30 et on retraverse après. Ça change pas grand chose.
1: Bah non, mais bon, après nous on est là toute la nuit, ça vous fait gagner une bonne demi-heure. Hein. C'est autant faire ça.
0: Comme tu veux. Toute la nuit t'es là?
1: Ouais, ouais, après on va danser, chanter et tout.
0: Et je regardais demain soir, on ira faire du gasoil avec Sulon. Après le départ de... Non, départ à 21h, 21h30 je crois. Et en attendant minuit et demi, on aura le temps.
1: Avec le Kefren là?
0: Ouais, il reste 1007 dans chaque cuve. On fera ça demain soir, peinard.
1: D'accord. Et tu me diras lundi... Ouais, lundi je te remplace. Ok.
0: Ouais. Après lundi, 4 bateaux, je pense que vous avez commencé à midi et demi.
1: Bon, je sais pas, on verra ça le dimanche après-midi quand on aura eu notre petit message. Mais au pire, j'enverrai un message à Loïc et Loïc enverra un message à Fabien. J'ai pas trop envie d'échanger mon numéro avec lui, il me fait peur.
0: Fabien a dit qu'il peut m'envoyer un message directement.

0: Sémaphore de Bréhat, ici Marriott, me recevez-vous? Sémaphore de Bréhat, ici Marriott, me recevez-vous?
1: Marriott du sémaphore de Bréhat, je vous reçois Fouracar, bonjour, je vous écoute.
0: Oui, bonjour, nous sommes sur le site de Ghost Road et nous allons mettre 9 plongeurs à l'eau pour une plongée de 20 mètres maxi et 1 heure maximum. Vous me recevez ici Marriott?
1: Marriott du sémaphore de Bréhat, un instant s'il vous plaît, comme il y a beaucoup de stations qui parlent en même temps, je préfère laisser les communications terminer avant de pouvoir vous répondre. Donc début de plongée, secteur Ghost Road, vous m'avez dit 9 plongeurs, correct?
0: Oui, correct, 20 mètres maxi et 1 heure maxi.
1: Reçu Marriott, n'hésitez pas à revenir vers nous une fois la plongée terminée. Vous avez mis votre pavillon Alpha?
0: Le pavillon Alpha est mis et il y a une sécurité surface.
1: Reçu, plus une sécurité surface. Eh bien écoutez, bonne plongée à vous et à tout à l'heure.
0: Merci, à plus tard, on vous rappelle en fin de plongée.

Panne. Ici le Crosscorsen. 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Information numéro 1, début panne. Secteur 5 et Portrieux. À propos.

156 du cross -surfing. Je vous reçois faible et haché. On peut passer 68 ici. Ouais. 156 du cross-carton sur le 68. Vous pouvez répéter le dernier message?

0: Et sinon, tu auras le groupe Corala Delezzana de 41 personnes, retour à 16h.
1: Ok, reçu.

Il va y avoir un monsieur et son fils qui vont s'arrêter vous acheter deux billets qu'il faudra cocher s'il vous plaît. Le monsieur a un pull.

T'inquiète, je crois. Retour de la SNS dans 2 minutes, c'est tout bien pris, je vous remercie.

0: tu vas renverser mes verres. Ah, je suis désolé. On met le timing au cul. En plus.
1: Vas-y, vas-y.

0: Mafort, ici, c'est Mafort de Bruyères, ici Marriott, me recevez-vous?
1: Marriott de Bruyères, j'écoute.
0: Fin de plongée, j'ai récupéré les 9 plongeurs, on retourne sur Costa Salle.
1: Marriott de Bruyères a bien reçu, fin de plongée, retour au port. C'est noté, et eh bien écoutez, bonne journée à vous et à bientôt.
0: Bonne journée, merci.

Panne, ici le Cross Corsen, information numéro 2. Annulez mon message, panne, concernant la vedette ouf en avarie de propulsion secteur 5 et la vedette a été remorquée. Le grand mort en sécurité. À 11h12 locale, ici le Cross Corsen, terminé.

0: Nafar de Bréhat, c'est Nafar de Bréhat, TSM Win 452, bonjour. C'est Mafort de Bréhat, c'est Mafort de Bréhat, TSM Win 452, bonjour.
1: TSM Win 452 de Bréhat, je vous reçois fort et clair, bonjour, je vous écoute.
0: 52 au départ de Les Ardrieux, on est trois membres d'équipage à bord à destination du parc éolien, une heure d'arrivée estimée vers midi. 2.5 de Tirando, on n'a pas de dangereux.
1: TSM Win 452 de Bréhat, bien reçu. Donc vous êtes parti de Les Ardrieux, faites route vers le parc éolien pour un ETR à midi. 3 personnes à la bord de 5 et aucune cargaison, correct?
0: Affirme, correct.
1: TSM Win 452 de Bréhat, bien reçu. Bah, écoutez, merci pour l'appel. N'hésitez pas à revenir vers nous quand vous entamerez votre retour du parc éolien. Bon courage à vous et bonne journée.
0: Merci à vous aussi et puis bon merci pour la veille.

Il y a une demoiselle qui va s'arrêter pour prendre un billet de retour. Chaussettes jaunes avec des petits points, un jean, un t-shirt blanc avec un logo que j'ai pas réussi à reconnaître, du mascara, des yeux marrons, environ 1m63, après taille de chaussure à peu près du 37.

Où je suis là, il y a 7 mètres, donc tu mets 21 mètres. L'idéal, ouais, tu te mets là, juste à côté de moi, là. Donc,

0: Cross Jobourg pour Intrépide, pour Essai Radio. M'entendez-vous? Confirmé.
1: La station pour les essais radio, le Cross Jobourg vous reçoit fort et clair. Pour les essais VHF, merci de contacter le sémaphore de votre zone. Bonne journée, monsieur.

0: Et du coup, le tour est annulé, Antoine.
1: Ok, Valentin, reçu.

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0: origine Météo-France, Bulletin Côtier pour la bande des 20 000, du Cap de l'Agde, à la pointe de Pinard, du samedi 4 juillet 2026, à 12h30 légal. Le vent fait référence au vent moyen selon l'échelle Beaufort, la mer est exprimée en échelle Douglas. L'heure légale correspond, hiver, à l'heure, UTC, plus 1 heure, et l'été, à l'heure, UTC, plus 2 heures. Attention, en situation normale, les rafales peuvent être supérieures de 40% au vent moyen et les vagues maximales atteindre 2 fois la hauteur significative. Pas d'avis de vent fort en cours ni prévu. Situation générale le samedi 4 juillet 2026, à 6h, UTC, et évolution. Dépression 1003 hectopascal au nord de l'Écosse, avec Talweg associé en mer du Nord et en Manche aujourd'hui. Anticyclone 1032 hectopascal au large de la Bretagne avec dorsale vers l'est, gagnant la Manche et mer du Nord demain. Prévision pour l'après-midi du samedi 4 juillet. Vent. Ouest, à nord-ouest de 1 4, mais nord, à nord-ouest sur Pointe-Bretagne. Parfois 5 en baie de Saint-Brieuc et en mer d'Iroise, fraîchissant 4, à 5 en Manche en fin de journée. Mer. Des venants peu agités, localement belles, à peu agités de Flémanville, à Bria au début. Houle. De Flémanville, à Bria. Non significative, mais ouest 50 cm, à 1 mètre vers le large. Ailleurs. Ouest, à nord-ouest 50 cm, à 1 mètre. Temps. Nuages et éclaircies. Visibilité. Bonne. Prévision pour la nuit du samedi 4 juillet au dimanche 5 juillet. Vent. De l'Agde, à bas. Ouest, à nord-ouest 4, à 5. Moulis en nord, à nord-ouest 3, à 4 en seconde partie de nuit. De bas, à Pinard. Secteur nord 3, à 4, parfois 5 en Iroise au début. Moulis en nord, à nord-est 2, à 4 en seconde partie de nuit. Mer. Peu agité. Houle. Ouest, à nord-ouest 50 cm, à 1 mètre. Temps. Nuageux. Visibilité. Bonne. Prévision pour la journée du dimanche 5 juillet. Vent. De l'Agde, à Perros-Guirec. Nord, à nord-ouest 1, à 3, fraîchissant 2, à 4 l'après-midi. De Perros-Guirec. À Pinard, nord, à nord-est 1, à 3, fraîchissant 2, à 4, à la mi-journée, parfois 5, à l'extrême ouest, et revenant nord, à nord-ouest 3, à 4 en Iroise l'après-midi. Mer, peu agitée, localement belle, à peu agitée de Flémanville, à Bria. Houle, ouest, à nord-ouest 50 cm, à 1 mètre. Localement non significatif vers le rivage de l'Agde, à Bria. Temps. Nuageux le matin, ensoleillé l'après-midi. Visibilité. Bonne. Tendance pour la nuit du 5 au 6, et la journée du lundi 6 juillet. Vent. De l'Agde, à Perros-Guirec. Secteur nord 2, à 4, mollis en variable 1, à 3 en soirée, puis s'orienter en nord. À nord-est l'après-midi. De Perros-Guirec, à Pinard. Virant nord-est 2, à 4, puis secteur est en fin de nuit, démolissant 1, à 3 en journée. Mer. Belle, un peu agitée, cette nuit en belle de l'Agde, à Bréa le matin. Houle. Ouest, à nord-ouest 50 cm, à 1 mètre, localement non significatif de l'Agde, à Bréa. Ciel clair, puis voilé en Manche en journée. Visibilité, bonne. Observation le samedi 4 juillet 2026, à 9h, UTC. Où est-ce? Vent nord 4 nœuds, mer belle, 1032 hectopascal en hausse, brouillard, visibilité 900 mètres. Bas, vent ouest nord-ouest 4 nœuds, visibilité 10 000. Brigne-le-Vent. Vent nord-nord-ouest, 4 nœuds, mer belle, très nuageux, à couvert, visibilité 6000. Bria. Vent ouest une. Cap de la Hague. Vent ouest une, 1030 hectopascales en hausse. Pointe du Raz. Vent nord-nord-est 4 nœuds. Le prochain bulletin sera enregistré le samedi 4 juillet 2026, vers 18h15 légal. Météo France vous remercie de votre attention.
1: 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Je repasse 16. Bon quart à tous. Terminé.

0: Johan, les deux derniers arrivent vers toi, monsieur en rose et madame en blanc.
1: Ok.

0: pour le tour. Les dernières vers toi, c'est le monsieur en bleu, la femme en rouge avec une valise rouge.
1: Ok.

La station qui contacte le sémaphore de Bréa sur 10, fort et clair pour AK. C'est tout bien pris du sémaphore de Bréa, je vous remercie pour les informations et je vous souhaite une bonne après-midi.

0: personne à descendre pour 15-30.
1: On a quelques personnes devant nous, Johan, mais là il y a des carnets à prendre et tout, donc ça va prendre un petit peu de temps.
0: Ouais, bah de toute façon, il y aura. Ah bah non, t'en as fini. Ok, ça marche.
1: Merci.

0: Eh ben, bonne après-midi à vous, les gars de l'Enesis. À plus tard. Je sais pas si tu reçois, yo, on sera là à 19h30 pour faire le départ, hein, comme ça on prendra le bateau direct. Je vais lui transmettre, il est à bord là dans le salon de l'Enes, Antoine.
1: Ça marche, merci.

0: Simon disait que vous venez à 7h30, du coup, Antoine?
1: Ouais, on viendra quand tu seras à caisse, comme ça vous pouvez dégager plus tôt et nous, comme on fait la nuit, on s'en fout.
0: Ok, ça marche. Bon, merci à vous. À toutes.
1: Ouais, un séjour.

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0: Je disais ça tout à l'heure, celui du regazole avec celui-là demain soir.
1: Ok, yo, ça marche.
0: Entre 22h et minuit et demi, on aura largement le temps.
2: Ah oui, plein, 23h20. Ah ouais, en plus, ouais. Ce sera bien pour ça.
0: Bon, ouais, direct, comme ça, plein de durée avec. Ça, il sera fou, celui-là.

0: Sémaphore de Bréa, TSM 452.
1: TSM 452 du Sémaphore de Bréa, bonjour.
0: Bonjour, le 52 de retour du parc éolien à destination de Les Ardrieux. On est trois membres d'équipage, on fait 2.5 de Tirando. Pas de dangereux et une estimée à 17h30 à Les Ardrieux.
1: Donc trois membres d'équipage, pas de passagers, c'est ça?
0: Pas de passagers, non.
1: C'est tout bien pris, je vous remercie, je vous souhaite un bon retour.
0: Merci beaucoup.

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0: pour la frais de banquier avec le kiosque demain.
1: À la base, c'était le passeur qui devait faire cet affrètement, mais vu qu'il est pour l'instant HS, et bah, je vais faire ça avec le Kiops.
0: Ah, il en a un de le passeur?
1: Ouais, bon, je l'ai sorti de l'eau hier matin, parce que il y a dû un truc qui est passé dans les hélices et qui a fait au bas mot sauter l'embrayage sur le tribord, donc du coup on n'était qu'avec un seul moteur. Donc voilà, donc... La Cronautique qui vient lundi matin de Saint-Quay, puisque Guillaume le Marais Capimpol est en vacances pendant 3 semaines. Et voir un peu ce que c'est, un peu le bordel là-dedans.
0: Ah, ils ont pris un truc dans l'hélice, oh merde.
1: Bah ils ont dû prendre, ils m'ont dit qu'eux ils avaient rien senti ou quoi que ce soit, mais quand donc Antoine est allé avant-hier à bord, il m'a montré le. Une des deux hélices qui est sur cette drive tribord, sur une pale, il y a un bon morceau, on va dire, l'équivalent de 2 pouces qui manque, et sur une autre pale, tu vois que c'est légèrement tordu, donc c'est que ça a forcé à cet endroit-là.
0: Ah ouais.
1: Donc du coup, bah voilà pourquoi demain je prends le Kéops, et mardi aussi je prends le Kéops pour faire les balades qui étaient prévues avec le passeur. Une balade le matin, une balade l'après-midi, puis j'avais des groupes. Rollo.
0: Les vacances.
1: J'adore, c'est magnifique.

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0: Les derniers sont devant nous.
1: Les trois derniers viennent de passer la billetterie au courant.
0: Ok.

0: Bah messieurs, bonne fin de journée à vous. Et puis bah je vous dis peut-être à demain sur les ondes du coup, en arrivant.
1: Ouais, ça marche, bonne soirée, toi.

0: Effectivement, est-ce que tu as récupéré à bord un petit sac rouge en cuir?
1: Il est là. S'il veut être récupéré, c'est maintenant, parce qu'après, je vais sur le corps mort.
2: Je vais aller le prendre, du coup.

0: À ma connaissance, non, Yo. À ma connaissance, non. Après, je sais pas, il n'y a pas une caisse spéciale pour les scènes aussi qui est à bord du bateau?
1: Pochette là avec les billets et puis la monnaie que KFD avait vendue hier, mais je sais pas s'il avait pris un TPE ou pas.

Appel à tous, appel à tous, appel à tous. Ici le Crosse-Jobourg qui va diffuser un bulletin météorologique côtier entre la pointe de Famar et le cap de la...

Sécurité, sécurité, sécurité. Ici le Cross Corsen qui passe sur le canal 79, émetteur de Bodic, pour la diffusion d'un bulletin météorologique côtier valable entre La Hague et Pinmar. Du Cross Corsen, je passe canal 79, 7, 9.

0: origine Météo-France, bulletin Côtier pour la bande des 20 000, du Cap de l'Agde, à la pointe de Pinard, du samedi 4 juillet 2026, à 18h15 légal. Le vent fait référence au vent moyen selon l'échelle Beaufort, la mer est exprimée en échelle de place. L'heure légale correspond, l'hiver, à l'heure UTC, plus une heure, et l'été, à l'heure UTC, plus 2 heures. Attention, en situation normale, les rafales peuvent être supérieures de 40% au vent moyen et les vagues maximales atteindre 2 fois la hauteur significative. Pas d'avis de vent fort en cours ni prévu. Situation générale le samedi 4 juillet 2026, à 12h, UTC, et évolution. Anticyclone 1033 hectopascal stationnaire au sud de l'Irlande, évolue en peu. Dorsale associée s'étendant jusque sur l'Europe de l'Est. Perturbation peu active circulant en mer du Nord et sur le nord des îles britanniques. Prévision pour la nuit du samedi 4 juillet au dimanche 5 juillet. Vent. De l'Agde, à bas. Ouest, à nord-ouest 4, à 5. Mollis en nord, à nord-ouest 3, à 4 en seconde partie de nuit. De bas, à Pinard. Secteur nord 3, à 4, parfois 5 en Iroise au début. Mollis en nord, à nord-est 2, à 4 en seconde partie de nuit. Mer. Peu agité, parfois agité vers Pinard. Houle. Ouest, à nord-ouest 50 cm, à 1 mètre. Temps. Nuageux. Visibilité. Bonne. Prévision pour la journée du dimanche 5 juillet. Vent. De l'Agde, à Perros-Guirec. Nord, à nord-ouest 1, à 3, fraîchissant 2, à 4 l'après-midi. De Perros-Guirec, à Pinard. Nord, à nord-est 1, à 3, fraîchissant 2, à 4, à la mi-journée, parfois 5, à l'extrême ouest, et revenant nord, à nord-ouest 3, à 4 en Iroise l'après-midi. Mer. Peu agité, localement belle, à peu agité de Flémanville, à Bria. Houle. Ouest, à nord-ouest 50 cm, à 1 mètre, localement non significatif vers le rivage de l'Agde, à Bria. Nuageux le matin, ensoleillé l'après-midi. Visibilité, bonne. Tendance pour la nuit du 5 au 6, et la journée du lundi 6 juillet. Vent. De l'Agde, à Perros-Guirec. Secteur nord 2, à 4, modulation en variable 1, à 3 en soirée, puis s'orienter en nord, à nord-est l'après-midi. De Perros-Guirec, à Pinard. Virant nord-est 2, à 4, puis secteur est en fin de nuit, immolissant 1, à 3 en journée. Mer. Belle, un peu agitée, s'atteignant belle de l'Agde, à Bréa le matin. Houle. Ouest, à nord-ouest 50 cm, à 1 mètre, localement non significatif de l'Agde, à Bréa. Temps. Ciel clair, puis voilé en manche en journée. Visibilité, bonne. Observation le samedi 4 juillet 2026, à 15h, UTC, Ouessant, vent nord-nord-ouest fumeux, mer belle, 1031 hectopascal en baisse, très nuageux, à couvert, visibilité 3000. Bas, vent nord-ouest fumeux, visibilité 10000. Brignoban, vent nord-ouest fumeux, mer belle, très nuageux, à couvert, visibilité 5000. Bréa. Vent ouest-nord-ouest 10 nœuds. Cap de l'Agde. Vent ouest-sud-ouest 12 nœuds, 1029 hectopascal en baisse. Pointe du Raz. Vent nord 6 nœuds. Le prochain bulletin sera enregistré le dimanche 5 juillet 2026, vers 6h15 légal. Météo France vous remercie de votre attention.
1: Ici le Cross-Corsen. Fin de la diffusion du bulletin météorologique côtier. Je repasse 16. Bon quart à tous. Terminé.

0: fauteuil qui descend.
1: Bonsoir.
0: J'ai préparé une pochette pour mettre la monnaie si vous vendez des billets ce soir. J'avais oublié de en mettre une.
1: Il faut qu'on vienne la chercher.
0: Accessoirement.
1: D'accord, ça va sinon?
0: Ouais, super. Première meuf qui passe, je me fais embrouiller. Et tous les autres, c'est des gens qui n'ont pas de billets pour le festival.
1: Ah oui, alors allez en bas aussi.
0: Mais ça va, ça va.
1: On lui a dit qu'il fallait se détendre et aller voir un humoriste, que ça allait être marrant.
0: Ouais, bah je lui ai dit pareil.

0: Tu vas pas faire un tour à Bruyères du coup?
1: Non, pas ce soir.
0: D'accord, t'as pas l'air d'avoir la motivation pour y aller.
1: Non, bah, c'est complet de toute façon, donc le temps là, un peu tristoun.
0: Ah bah oui, ça s'est couvert au fur et à mesure de la journée, ouais, c'était un peu chiant.
1: Bah ouais, ouais, j'étais parti prendre par la route là, je me suis dit merde, ça n'a pas pu.
0: Bah merci.
1: Bah de rien. Moi j'irai peut-être mardi, jeter un coup d'œil quand même.
0: Bah oui, quand même.

0: les gens ont que des QR codes, mais on sait pas ce que c'est.
1: Ah,
0: ils
1: ont
0: envie de te voir.
1: Tu as dit 4 quand même.
2: Ça marche.
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0: tout bon, plus personne n'a vu.
1: D'accord, Marion.
0: Bon courage pour ce soir, bonne soirée.
1: À toi aussi, bon repos, à demain.

Thank you, Festival Bowl. Affirmatif. Mais non, trop bien. Je vois pas. Vous êtes quoi comme genre de voilier? On a vu, on fait du transport de marchandises, donc là on amène des cargaisons françaises vers les États-Unis.

n'a pas vraiment encore. Je pense qu'on va passer une route nord des Açores, mais pas trop loin. Vraiment, au vu de la météo des prochains jours. Ah ouais, donc nous de toute façon on s'arrête pas, c'est sûr. C'est juste notre route peut passer pas trop loin au nord des Açores, mais on n'a pas prévu d'escale. Ça aussi est propre. Ouais.

7 et tout le reste c'est bon, 07, pas 06. Ouais, carrément, génial. T'as un bateau qui marche bien le vôtre là?

terre ou sous la pluie. Les machins qui avancent bien quand il y a terre. Bah écoute, carrément, bah écoute, moi c'est Guillaume, je t'appelle. N'hésite pas à envoyer un message, là, je te répondrai avec le téléphone suivant. Comme ça, on peut tenir au courant de nos avancées, puis c'est un point de technique pareil.

0: Ouais, bonsoir, forêt claire. J'aurais continué comme ça, vous pouvez pas venir un petit peu sur votre droite? Et moi je vais un peu sur la mienne. Ouais, ok, ça marche, je vais vous contourner par le nord, hein.
1: Côte de Bretagne de Bréhat.
0: Bréhat, Côte de Bretagne.
1: Ouais, Côte de Bretagne du sémaphore Bréhat, on peut passer 10?
0: Ouais, je passe 10.
1: Côte de Bretagne du sémaphore Bréhat sur 10.
0: Ouais, bonsoir, forêt claire. Ouais.
1: Oui, bonsoir monsieur. Donc comme habituel, d'habitude, je vous appelle pour prendre les éléments. J'ai vu que vous avez quitté Tréguier, vous faites route vers la Horenne, je suppose.
0: Ouais, c'est correct. Ouais. T'es sur zone 0h45, 5 personnes à bord. On est sur ballast, tirant d'eau 2,50 m. Et à l'issue du chargement, on ira sur Saint-Malo demain matin à 8h45.

0: De Bretagne-de-Bréhat, donc je répète, destination zone de la Lorraine pour un ETA prévu à minuit 45 local, 5 personnes à bord, 2,50 m de tirando. À l'issue de quoi vous irez décharger sur Saint-Malo, ETA prévu sur Saint-Malo, 8h45 demain matin, correct?
1: C'est correct.
0: Bien reçu, Côte de Bretagne. Écoutez, comme d'habitude, si vous avez moyen de nous passer un petit coup de VHF une fois vos activités terminées pour les informations avant de quitter la zone.
1: Ouais, ok, ça marche, pas de soucis. Ouais. Je vous remercie, bon cœur.
0: De même, bonne soirée à vous et bon travail.

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Ok, did you confirm you are in ballast condition?